0: I'll be seeing you.
1: A bientôt.
0: My name is Charles.
2: Charles.
0: My name is Charles.
3: Je m'appelle Charles.
0: I wish to make an appointment with Mr. Desportes.
3: Je désire.